0: Bonjour, je vais vous me suivre. C'est bon, je vous mets.
1: Ok, d'accord.